m'appelle Jimmy. Allez, entrez, toujours. Reviens, j'ai besoin de toi.

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3: 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Parce que. Des trois hommes là, c'est la caille liée en quelque sorte. 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Et tout bagage ça, on passe par là. 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
3: 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Donc, c'est pétrole là, ils ont gagné. Donc, avec l'argent, ils ont vendu pétrole. 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